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95 Central. Central 295. 15 Central pour le 1905, départin, annonce que ici, vous dépêchez un 30 mon argent. Pour une version visée à la fin de la chemise, vous avez un message sur la chemise. Vous avez l'autre.

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0: 223, la passe rectiligue au numérique à l'EVS.
1: Interface 223.

0: 249-200.
1: Centrale au 249, on peut vous demander d'activer l'ARV.
0: Je tiens, t'active l'ARV, je commande en fait.
1: Interbaïtine 249.

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0: 768-23 des horaires, on est 17 de 247 des BC.
1: Ah, 27, 247, on est 7833 à l'île des Érables pour un alarme en opération. 1240, centre opérationnel de la ville de Montréal pour le chalet du parc Nicolas Simon. 1243, présence d'amiante sur composante mécanique au sous-sol de la chaufferie, catégorie 2, commandement 3.

0: 147 pour le 60. Grave à l'exception du 247 pour une poste manuelle. TV est d'ailleurs justement, vous êtes là.
1: D'accord, 38 minutes, 247.

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0: 88-88-88-88 pour le 74-101 avenue des Halles, élection 228-428, pour un alarme déclencheur pour la fumée du son, 222.
1: 21h-428.

0: voudrais faire un travail pour le 24 faire un travail que je vais avoir avec le fond du 273 pour simplement dégager un dégagement pour chauffer et faire un jour de 22.
1: Merci, dans le 273.

0: 29, l'organisation pour l'arrivée à Tunis est la passée avec l'équipe du lieu sur la 5.
1: 21h09, 219.

0: centrale 276, tour de 245, avenue Prince-Antoine, tu as prévenu le parent 276, t'es
1: signé. Et t'es en 30 minutes, 273.

0: le 220 pour le 10-20 de Blu-ray. C'est un BGH qui a rien apparent. 220 PC, elle va activer 420 au camp.
1: 21 en 37, 220.

0: Papa Jeff Palmer.
1: Papa de Saint-Gatineau.
0: Rafale 409 pour le 90, 64 boulevard Saint-Michel, le 409, à son des communications.
1: Maintenant 53, 409.

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0: 64 Saint-Michel, avec station de 2 par heure. Station d'une prise de courant différente,
1: 22. 21h50,

0: 450 au central pour le 78-7, 23e avenue. Il n'y a rien d'apparent de 450 dans le PC, mais 250 actifs sont arrivés.
1: 22h17, 450, votre groupe de communication a une commande manquante. Vous émettez sur répartition.
2: Nous avons 17 minutes 450.

0: 450, je capte.
1: 22h07, 450. 22h07,

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0: 250.
1: 256.

22h53 minutes pour le 264.

0: 252 pour le 4150 Henri Bourassa, on est 10 traits à votre nom sur cet agenda 4252 BC 449 Jacques-Simon.
1: 252

0: Bonsoir,
1: 41, 10, Clark, avec ce son 205, pour une horaire de moufette de 20 minutes.
0: 23h03, 205.
2: 41, 10, 13, 8.

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Ouais, la vie des bassins. On est pour un alarme en opération, alarme de mission en opération, un bâtiment. 46 ans, code de Baudacca, Alexandre, présence d'un plan en fait pour DGH 3-162, 4 pour un enfant.

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Numéro 21754, catégorie 4, commandement. 7 minutes de 57.

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Salut, avec Technique 402 et Sources de Réseau. 200 jours pour une fréquence du service à la midi, 202. 200 jours de 5 par commentaire.

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0: Allez, je vais faire un dessin, je vais faire un dessin qui va être en

514-1485, ça sera à l'exception du 238 pour aide à un citoyen 10, 22. Et 238, 10, 5, il va quand même en train.

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0: Voilà, j'en parle. Centrale
1: Richelieu, centrale.
0: Voilà, centrale, les centrales, les centrales, les numéros 43.
1: 43, 43.

Alors du 178, on est pour le 5108. 5108, on attend des soirs. Alors on dit des chemins de bois, des waves, pour une alarme zone 33. Et des scalars, c'est juste pour arriver dans la série catégorie 1 comme avant-soir.

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0: Not under contract. Central de 204, pour l'appel premier répondant qu'on avait, la patiente s'était tombée de sa chaise, a été remise sur sa chaise par son fils, donc n'a plus besoin de soins. C'était un appel plus aide aux citoyens, si on doit demeurer sur place.
1: Central de 204, on va le mentionner à urgence santé. Par contre, pour faire changer la priorité, il faudrait vous communiquer avec le support clinique d'US. Que on ne sait pas de notre côté s'ils vont annuler.
0: 204, 204.
1: 139, 204.

0: 123, 10-3.
1: 2-23-10-4.
0: 10-41-123.

0: South Radio South Hudson.
1: Le South Hudson.
0: South Radio South Hudson, suite à plus d'informations, des 10-34, on a changé l'intervention pour une intervention premier répondant combinée, matière dangereuse, puis passer sur commandement 3.
1: Le 237, 24.
0: 52, 237.

0-0 le Jean-Est. En intersection de Nuandré Grasset et de Denis Papineau. Féminin qui aurait fait tentative de suicide d'empoisonnement au monoxyde de carbone. En donnant que l'attribution a été changée pour matière dangereuse. Il s'agit d'une catégorie 4, c'est comme un monstre.

0: Southwest, du 31, 10-5.
1: Southwest, 28, 231.

0: Jacques Brasse-Marie, un ancien de 3 étages attaché au secteur 4 par un continent similaire. Il n'y a rien à faire dans le 239 à son EPC 445, aucune itération réactive.
1: C'est ça, 239.

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0: Claro, buenas tardes.
1: Thank you.

0: à travers les 250 euros. Central
1: 233.
0: Central 233, 5216, à l'ordinateur véhiculaire non fonctionnel.
1: 8h24, 233.

0: Entre le 233.
1: Centrale
0: 233. Centrale 233-17.
1: 8h25, 233.

0: Sarang.
1: Pour le 405.

0: 272 central,
1: 2 5.

0: 女生上对上穿。
1: Je sens
0: que le centre est renvoyé, est disponible pour nos fils.

0: Super Alpha pour le 2019.
1: 2019, 24.
0: 93, 2019.

0: Central 110. Central 110, c'est 1027, une mauvaise manipulation de l'ordinateur d'écran.
1: Ça marche, 710.

0: 256 Centrale.
1: Centrale 256.
0: 256, quel est le numéro d'appartement?
1: Alors, 256, on n'a pas de numéro d'appartement.
0: Les 256-24 sont à la recherche.
1: 74-56, on s'informe auprès d'Urgence Santé. Pas 2019.

0: 256 Central.
1: Central 256.
0: 256, 1099, manœuvre en cours.
1: 9h16, 256.

0: Pascal de Saint-Neuf.
1: Hôtel Saint-Neuf.
0: Pascal de Saint-Neuf, 1299, massage en cours.
1: Numéro 28, 209.

0: Centrale 256.
1: Centrale 256.
0: Centrale 256, 10-5, 10-49, premier répondant. Libéron, commandement, premier répondant alpha.
1: 9h30, 10-56.

0: Yunanistan Sanırı Santral.
1: Yunanistan Sanırı Santral.

central, le 218 répondit 11586-1-1586 de l'avenue Fallard, transversale de la rue de Dijon et de la rue Marie-Victorin, pour de la fumée à l'intérieur, 40 cellulaires, catégorie 2, sur le commandement 4.

Vous êtes en train de faire une descente.

0: 2815 Central.
1: 2815
0: Central, on est 10-5 dans le territoire du 15 avec l'équipage 55.
1: Nombre 37, 1815.

0: comme trois voies tests pour le mandat à 10-30 pour l'évaluation de structure.
1: Ça prend le 416
0: distance urgent ou non urgent? Ça prend urgent.
1: Dans le 416, aucun distance disponible pour l'instant.

0: Just 49 FFBI.
1: Number 53209.

0: Louis Sartier et Denis de Lafleur pour une alarme d'opération, 10-40, cellulaire, faites une brigade sur son écran.
1: Il ne peut pas être un peu bien.
0: 10-40, 2-60.

0: 5219.
1: 5219.
0: 5219, on a 2120 Sherbrooke. L'infirmier praticien sur place nous cancelle parce que c'est pour un transport à l'hôpital. Numéro pratique 207-0786.

0: Centrale 1864,
1: le 1864. Centrale 1864, le 1864 est disponible sur le lac Saint-Louis, territoire 6455 pour Saint-Péroc, avec le personnel du
0: 567. 10h04, 1864.

0: centrale 273. J'ai demandé une circulation de 208 heures. Là, on est arrivé au patient.
1: Vous arrivez près de 273.

0: 200 metres au centre-arbre.
1: Dans
0: le 200 métaux central, prenez note que le patient qui est lieu, on est à 5. 213, 228.

0: 9000.
1: Prince.
0: Le 5055 est disponible sur 2359 avec le 1859.
1: Le 535?

centrale 266, vous répondez 4000 boulevard Lassalle. Ce sera pour des travaux au sol à l'extérieur qui ont causé de la fumée et des flamèches 40 et tout près de l'hôpital. Il vous attend sur place. Il s'agit d'un appel de catégorie 4, commandement 3. Vous avez 28, 266.

0: 205 Centrale.
1: Centrale 105.
0: 205 Centrale, la patience a quitté les lieux, on est 10-5.
1: 10-30, 205.

0: responsable pour les 853 on remet la responsabilité tranquillement à M. Frédéric Béry, gestionnaire de l'hôpital, numéro de téléphone 514-212-6900.
1: Je suis en train de me faire un peu de temps.

Okay.

0: 247 centrale au 68-30, exception du 247 pour un arme déclenché par la commission 1222.
1: 237, 9000, version 247.

0: Centrale 213,
1: répondez, intersection Sainte-Catherine-Est et Torion pour un appel premier répondant.
0: 10h42, 213.
2: Je suis en train de faire un peu de temps.

42, 4 kayak, qui viennent avenue à la hauteur environ du 11-42-47 ans de coup. Dans deux minutes, il y en a dans la race, ils sont en train de baiser.

0: 13250,
1: avez-vous un numéro d'appartement?
0: Au 250 négatif, gardez l'écoute, on s'informe auprès d'Urgence 30.

0: Centrale de 131, répondez 6910 rue Boyer pour un appel premier répondant.
1: Centrale 251.
0: Centrale 251.
1: Centrale 251, 5 CFL Ouest.
0: 10h54, 251.
2: Centrale 250.
0: Centrale 201, 250.
2: Centrale 250, est-ce que c'est possible de rejoindre le 1040? Là, on a fait tous les appartements là, au 66, 75, 38e avenue. Là, il n'y a personne qui correspond à l'appel.
0: Centrale 250, nous, l'appel nous provient d'Urgence Santé. Ils tentent de rentrer en contact avec le 1040 de leur côté.
3: 1312 la rue Sainte-Catherine-Ouest pour un ascenseur sur commandement 11.

centrale de Saint-Denis, répondez 4756, 4756, quartier, transversal à la rue Guilford pour de la fumée de la flanèche à l'intérieur suite à une inondation. 646, cellulaire, 4-2, commandement 5.

0: 207 Central, on est 17. Le patient, c'est juste quelqu'un qui est endormi au sol. Il est alerte, tout est bien. Est-ce que vous voulez quand même qu'on attende l'urgence santé? Si on a un appelant, probablement, qu'il a aperçu et qu'il a appelé le 911.
1: Central 207, est-ce que le patient a quitté les lieux ou il est toujours sur place?
0: 207 Central, le patient est toujours sur les lieux. Il n'a pas quitté les lieux.
1: 4-207, on informe l'urgence santé, gardez-le.
0: 207 Central 24.

0: Enfant 207,
1: vous pouvez quitter l'urgence santé et vous a libéré.
0: 207, enfant 204.
1: 11h09, 207.

0: 235, Central.
1: Central, 10205.
0: 205 Central, avez-vous plus d'informations sur le patient? Ici, c'est une ressource pour itinérants. Il y a plusieurs personnes sur place et personne nous fait signe ou a dit qu'à appeler l'ambulance.
1: Central 250, ce serait pour un patient qui dort sur le trottoir, ce serait un patient masculin d'une cinquantaine d'années.
0: En 5 central, avez-vous une description de ces vêtements? Parce qu'ici, il y a plusieurs personnes couchées sur le trottoir.
1: Central 205, on va s'informer auprès d'Urgence Santé, là, c'est eux qui ont pris la peine.
0: 205, 10-4.
1: 11h13, 205.

0: Centrale 205.
1: 205, 10-1.
0: Centrale 205, urgence santé, non pas plus de détails, malheureusement.
1: 205 Centrale, 10-4, on va rester sur place en attendant urgence santé.

Saint, répondez 14-05-04-05, puis vous venez. Sans faire à la rue de Guerre et la rue Tassé. Pour une alarme en opération, l'appartement 12 et un 12 heures de fumée. Le 272 agit en tant que véhicule de protection. Jusqu'en dessous de l'heure, quelques 3 commandements 6

Okay,

0: J'en ai le 220.
1: On prend le 100-220.
0: Central 220, on est 1047, c'est récupération d'un pompier au CHUM.
1: 1123, 220.

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0: 204 Centrale.
1: Centrale, bonsoir.
0: 204 Centrale, notre appel est au centre hospitalier Saint-Justine. Est-ce qu'on continue notre course?
1: Pour la
0: 204-104 pour la 10-3.
1: 11h28.

0: 1, c'est le 4597 rue Godard, appartement 17.
1: Centrale 261, on est sur les lieux, puis ça semble pas être la bonne adresse ou le bon appartement.
0: Personne, on va confirmer avec urgence.

0: près à 261.
1: Central
0: 102. Central 261, on aurait besoin d'une confirmation d'adresse et d'appartement pour notre intervention PR.
1: Central 261.

0: Centrale 472.
1: Centrale
0: 472. Centrale 472, on est 6-5 dans notre territoire.
1: 32-472.
0: Non urgent pour vérification du panneau d'alarme. On ne peut pas le remettre en service. On laisse une personne en charge ici. Le nom, c'est Ako Lekmin. Au 438-995-2849.

0: de 5 au plus long fonctionnel.
1: En 35-215.
2: 135-246, on va être 5.

0: 202 centrales, on vous avait indiqué qu'on avait, vous n'aviez pas d'informations concernant la localisation de l'appel. En avez-vous reçu plus?
1: Centrale 262, on a l'information du Starbucks.
0: Du 162 centrales, est-ce que c'est possible de rappeler US si l'intervention ne serait pas au Starbucks?
1: Centrale 262, US a tenté de rappeler trois fois sans réponse, donc on n'a pas plus d'informations.
0: Du 162, 104, on va faire des recherches à l'entour.
1: 11h38, 262.
2: Centrale 220.
1: Centrale 220.
2: Centrale 220. 220 va rester 1049, je suis à la caserne, équipement contaminé.
1: 11h39, 220.

0: 2-38-230.
1: Central 1.
0: 2-5.
1: Central 10-2 pour le numéro d'unité.
0: Deux trente-huit, 238-05.
1: 11h39, 238.

0: centrale du 204, la formation interrompue avec le 204 sur le lac Saint-Louis est terminée.
1: 11h43,
2: 1864.
1: 262 centrale.
2: Centrale
1: 200? 262 centrale. On a les 1034, numéro 0673, présents sur les lieux. On n'est pas capable d'avoir leur localisation, on ne les trouve pas. Est-ce que c'est possible de communiquer avec eux pour nous indiquer où se trouve le patient?
2: Centrale 262, on va tenter de rejoindre l'urgence santé.
1: 10-4.
2: 11h43.

0: Centrale 262, le patient serait dans le back store du Starbucks.
1: 262, 10410, Paris.
0: 262.
2: 566, centrale, le 566 et 105.
0: 11h46, 566. Centrale 203.
2: 203, 205.
0: 11h46, 203.

0: centrale PC du 48-95 avec Mark, à l'exception du 246, pour un poste manuel accroché accidentellement 10-22.
1: 48-465.

0: 261.
1: 261, Urgence Santé nous envoie à l'instant là, l'appartement numéro 14.
0: 261,
1: 261. 11h50, 261.

0: centrale 232-10-3.
1: En 32, 12
0: ans, 232.

point des 10-36 pour fil électrique de moyenne tension qui va tomber au sol. Le numéro pour toi est le kilo 5 alpha 1 alpha. Ça va être en urgence.

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Centrale 218 pour l'intervention sur le boulevard Léger, à l'exception du 218 et 221 pour un accident impliquant deux véhicules et un blessé. 222.

0: centrale au 208.
1: 208, descend.
0: Centrale 208, vous répondez 11. Notre-Dame Est, appartement 205 pour 13 Charlie 2.
1: 208, descend, Charlie.
0: 12h10, 208.
2: Je serai 17 jours d'attente et d'être continu. Sandra 210, 21, 2 jours, 17, 210, 210.
3: 12h10, 210.

0: question sur la rue Varier.
1: On parle 226 tickets, on va les informer.
0: 226 tickets.
1: 12h11, 226.

0: 814 114.
1: 114,
0: on demande les 10-35 sur les lieux pour possiblement un vol à domicile.
1: Pour le 274.

0: Alors, une grande relation, tout ce qui est rentré, je ne sais pas trop, on a la conscience, on se calcule, 44. Alors, maintenant, c'est ton voyage, mais au 05, 366, contacté à l'écran, c'est le gars de la France, on l'envoie.
1: 205 minutes.
0: 116, 10 ans.

Bon,

0: Central 32 Central.
1: Central 202 Central.
0: Le 230 est 10-5.
1: 12 à 19-230.

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1: Central 555.
2: Central 555 et 25.
1: 12h31, 555.

0: Samsung 1000 Central.
1: Central 2514. 2514 Central,
0: ça va être 10-3 pour les 10-35, les services en ont requis.
1: 12h37, 2514.

0: Pour nous rendre l'opération, je suis 40 ans, c'est du là, et quand tu vois avec la Lican, c'est des gueules, c'est comme un mambo.
1: Bonjour, Lucien.
0: 243-203.

Вот это что я так вот сделал, и я не знаю,

0: T'appelles maintenant Prière C4 sur Bessus.
1: Était déjà en direction de l'intervention.
0: On prend le 262. On prend le 262, le bondé 71-71-7171, rue Frédéric Pelletier, transversal à l'avenue Marie-Curie, pour une conduite de gaz accroché et supplément sur place. 10-40 énergie, plan d'intervention 62-51, 4-4, commandement 7.

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0: 440 Centrale.
1: Centrale, 440.
0: 440 Centrale, on a besoin de 1028 pour avoir

Okay.

0: 5 à 6,
1: répondez au 461, 461 de avenue Hudson, transversal de Vieux-Neubourg, et du Ratcliffe, pour une alarme de très haut en opération. Garantie de l'air, catégorie 2, commandement 3.
0: 246, c'est pas
1: 246, 246.

Quel genre de spectacle, 50?

0: 55 autos centrales pour 59-25 27 avenue, à l'exception du 250 et du 450 pour un poste manuel déclenché par accident 22. 13h12,
1: 450.

0: Pizza Central.
1: Central, tu sens 227?
0: De Mesa Central jusqu'à 29.
1: 314-227.
2: 241 pour les 431, 8 pour la 42.

Have a nice day, 56.

0: Those comments are not all. Vous êtes au central pour le 9000 de l'innovation. On est juste de votre 32 étages. Rien d'apparent, le 220 tout est fait.
1: Bon, 009, 40-3009.

0: Enfin, 273 42 40 échangé à la côte de l'Est avec 700 du 273 en extra 2 véhicules sans blessé du 22.
1: Ça va

0: Boulogne. Entre le Rémilien Daou et Arthur Lismer, vous allez avoir l'opération au deuxième étage, 1040 cellulaire, Seigneur et 3, c'est pour un enfant. Gare,
1: regarde,
0: au 327, 1042.

0: En face d'Alpha 49, 3.0202, 00, avenue du Bois de Boulogne, entre le Rémilien Daou et Arthur Lismer. On a la bonne opération au deuxième étage, 1040 cellulaire, Seigneurie 3, sur commande enceinte.
1: Gare 50,
0: ok. 327, 1040, ok.

0: Digamos. Les impôts pour assistance à un citoyen. C'est le but de faire voir pour nous autres.
1: C'est le 135, ça ressemble?
2: C'est
1: le 135, ça ressemble? C'est le 135, ça ressemble? C'est le 135, qui est tout pour l'air du Bourassa Est et Grand Mali. 235, 35.
2: J'en ai plus 235.

Next,

Oui,

0: Welcome.
1: Centrale 235
0: informatif. 235
1: 235.

Ça paraît comme Jockey.

0: 13
1: 39 0 35 0 38 228.

0: À l'exception de deux arrêts de décision induites pour un accident de dos avec camion indiquant blessé léger de Sandbrook.
1: D'accord, 44 de 208.

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0: pas de moyenne tension qui ont sauté. Et Poltron Hydro est le uniforme 5 Tango 5 uniforme.
1: On parle 217 et 236 sur place.

0: deux dans la centrale négative, on attendra pas les
1: 238. 258,
2: centrale 5, 278. 272 au centrale 5, numéro commandement 6.
1: 258, 278.

0: 2000 chansons centrales. 2000 chansons, il n'y a rien d'apparent. Avez-vous plus de détails sur la localisation ou peut-être demander aux étudiants de se présenter?
1: Enfin, le 2063, le 40, est important sur l'autoroute, et c'est pas simplement un doublon. 264 est juste à l'est de l'autoroute, là, dans le cours de triage pour le même genre d'intervention.
0: En 3-2-4, la 264 est sur correct, donc.
1: Central 2063 sur le com. 2063,
0: monsieur
1: Alonso. 259, 2063.

232, la rue Bellecourt, en Jaffaire, du croissant Woodland et de la rue Greenview. Pour de la fumée qui sort de la chambre à fournaise, 1040 cellulaire, catégorie 1, je commande en 3.

0: Nurse Mike Alfred, Palm Road.
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0: demandé aussi de lui faire un 001 de 8 ans, Alpha Zafel de la Puberté, qui est devenu corbeille pour une grande opération dans la zone.
1: Ouais.
0: Plus 40 et derrière son client, Pavillon Henri Breton. Et je vais juste commander le 4.
1: Plus 4.
0: 125 et 2 sur le 10.

0: Centrale 218 pour le 6100 rue Pascal, il n'y a rien d'apparent. 218 PC.
1: 14h27, 218.

0: Centrale 218 pour le 6100 rue Pascal, il y a rien d'apparent. 218 PC.
1: 14h27, 218.

total 218 pour le 6100 rue Pascal, là, à l'exception du 218 pour un report annuel déclenché accidentellement 222.

0: Bonsoir.
1: Pour le château pour le village, 10-45, 10-45, commandant.

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1: Je t'en prie,

0: pour un feu de déchets 1022 et 25 numéro commandement.
1: Centrale 418 et 218 25 numéro 43.
2: 14h56, 418.

425 central pour le 3700, vue McTavish à l'exception du 225 et du 425 pour une alarme déclenchée par un exercice de feu.

0: on her way across.
1: Turn yourself outside.
0: Turn yourself outside, nous commençons 10794 Rue La Jeunesse, réception 255, 22-22, pour un système d'alarme remis en fonction avant notre arrivée.
1: 15h3, 225.

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Fumée, flamme apparente, complète distribution, le 445 est 445.

centrale pour le 3975-3975 de la rue La Fontaine, territoire de la caserne 13, Hochelaga, Maisonneuve, le code est 1007 sur commandant 11.

0: La Fontaine.
1: Central, 10-5 Libéry Barouette.
2: 13h08, 248

0: 50.
1: Passage 250, vous êtes l'unité RIC.
0: Passage 250,
1: 250.

0: 305 para Prado.
1: San Jerez
0: 305. 305 para Prado, 361 William, répétition du 205 pour Village Express, 22.
1: 15h17, 205.

0: 230.
1: Centrale
0: 230, la patiente est levée à quitter les lieux. Le 230 est 10-5.
1: Bien,
0: Centrale 230, affirmatif, il vient tout juste d'arriver.
1: 15h11, 230.

0: Batman Radums.
1: Jij zal doen de vervanging.
2: Ça
0: arrive, central.

0: Et est-ce que le 1000 francs est requis?
1: Félicitations
0: à la fontaine, je vous reviens. Les acteurs, vous êtes des filles de la fontaine.

0: 71,5.
1: Central.
0: 261 à la centrale, 17 avec urgence santé. On est toujours à la recherche du patient.
1: 15h28, 261.

0: 261 La Centrale, 1340-673, nous libère, aucun contact patient, on est 2-5.
1: 1027, 273.

0: 44 Berger, je prends l'appel, premier répondant, sur PR Alpha pour le 230.
1: 230, garde.
0: 230, 230, c'est Central 221, c'est dépêché. Notre-Dame-Est et Corps-Barcelou pour l'appel, premier répondant, sur PR Alpha pour le 221.

0: centrale 233 pour le 107-37 Réunion-Auvergne 233-17. J'ai un bâtiment de grande superficie et indépendant. Le 233 PC, le 433 appel de communication, highway actif.
1: 438-233.

0: 208 de Notre-Dame et Saint-Just pour l'appel premier répondant sur Père Alpha pour le 208.
1: 208, 10-4, 10-5.
0: 15-39, 208. Centrale
2: 474.
0: 474, 2-5. Centrale 474,
2: 2-3
0: pour la
2: reloque. 474, 6-4.
0: 15-39, 474.

0: 208 Central. Juste confirmation de l'intersection, c'est bien Georges Dizet ou Saint-Just sur notre date.
1: Notre-Dame
0: et
1: Saint-Just.
0: Le service de 4.

0: Ah, t'es allé, 2058, c'est 2,5.
1: 45, 2,5.

Well, brothers, there's nothing out there. Et formuler les 34 que le patient va être à la roulotte principale à l'entrée du chantier du pont de l'auto.

0: 205 Centrale. Pouvez-vous confirmer l'adresse pour l'appel premier répondant sur le 85-85 Georges et l'école Notre-Dame-des-Rapides? Personne n'est au courant qu'un appel premier répondant à l'intérieur.
1: On s'informe auprès d'urgence santé.

0: 205 tout un.
1: 205 à la cœur d'appel, on est dans la cour de l'école côté nord.
0: 235-10-4 pour la cour de l'école côté nord. 15h52,
1: 262.

0: 235 Central.
1: Central,
0: prendre note, là, qu'on va changer de localisation. On va transférer au niveau du côté nord de l'école, la 43e avenue et le boulevard Champlain pour l'intersection.
1: Okay, 56, 265, on informe l'urgence santé.

0: 266, docteur.
1: Centrale 266, vous répondez 400, 1ère avenue, à l'intersection de la rue de Verdun et Wellington. Ce serait pour une alarme entendue au 3e étage, près de cette adresse. 40 téléphones cellulaires qui vous attendent sur place. Catégorie 4, commandement 3.
0: 15h57. 267 va être indisponible. En ce moment, on a un problème avec le camion incendie, 217. Le stop engine et check engine allumé. Au niveau du dash, on est sur le coin de Brussucci et Fleury. On va avoir besoin d'un mécanicien en urgence.
1: 15h57.

0: 272 central.
1: À l'écoute, 272.
0: 272 central, 99 en avant-cours.
1: 16h06, 272.

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1975, rue de la Fontaine, territoire de la caserne 13, Hochelaga-Maisonneuve, 10-10, sur le commandement 11.

0: Enfin, 213,
1: oui, 213, vous avez une raison pour votre 1041.

0: 239,
1: le 239 est disponible.
0: 241, le 239.

0: En 549,
1: est-ce que on est juste pour l'intervention, il y a une note là qui est rentrée que le SQ annule l'intervention.
0: Central, affirmatif 449 10-3.

0: 222.
1: On vient de recevoir un changement d'adresse de la porte 8, ce serait le 7459.

0: 209.8, à l'exception 209.8 sur le chauffe-vide.
1: 50, 200.

0: de maîtrise de phase et non juste cette erreur de manipulation.
1: C'est ça, 3-223, je vais vous donner le, votre véritable 17.
0: 3-224.
1: 3-223.

0: 275 Central.
1: La 275.
0: Est-ce qu'on retourne à la caserne 75?
1: On passe 275, restez à l'écoute.
2: Je m'appelle Perez, madame. President 2.
3: On prend la 264. Qu'est-ce qui est en feu?

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0: собственно, Uniqlo, de tout le temps, on est apparent 250 ici, RBX 450 au commissaire.
1: 123 250.

0: fait que toi, t'en drôles.
1: Enfin,
0: 228 central, le 7080 les vagues n'existe pas. Est-ce que vous pouvez confirmer l'adresse?
1: Central 228, ce serait le 60-74-7480, annule les vagues.
0: Avec tout ce cas.

0: 208 central, est-ce que vous avez confirmé que QS a changement d'adresse?
1: Central 208, le changement d'adresse provient de US.
0: 228,
1: 227, 228, et les 10-35 seraient sur les lieux.

0: 32-128.
1: 7 sur l'avenue Lévesque.
0: 7h29-228. Dans les notes, on indique un refus de transport par le patient.

Le français, c'est 476.

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0: 51, on est 10-13 avec un délai de 25 minutes.
1: C'est
0: en
1: 57-50,
2: central 478. Central 478, 10-4 pour le délai de 25 minutes.
1: C'est en 50-478.

0: sur trajet 430. Est-ce que vous allez attendre les 232 sur place?
1: D'accord, alors je reviens.
0: Alors, 2430.

0: Pour le 34-9, du notification d'ADF, pour le 32-93-3293, rue Bosselet.
1: 23-239.

0: apparente dépêchée également à 2h33 des électriciens pour également des fils qui touchent aux fils électriques pour l'éclairage municipal.
1: À 261, c'est les 234 qui avaient procédé à la demande de 1035, ils vont pas communiquer à leur centre.
0: 227, 261. 227, 227. 227, 227,
1: vous répondez au 3340, 3340, 3340, 3340, 3340, 3340, 3340, 3340, 3340, 3340, 3340, 3340, 3340, 3340, 3340, 3340,
0: 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Les disjoncteurs auraient sauté trois fois au courant de la dernière semaine, deux fois aujourd'hui et une fois mercredi passé.

0: 9050 à Centrale.
1: 9050.
0: 9050.105.
1: 18h32, 9050.

0: Après, on va faire ça, stop.
1: On parle de 184.
0: Entre 427, à l'exception du 227 et 427 pour des aliments surchauffés à la portée de 12, 22.
1: 136, 427.

Central, pour l'intersection avec Guilford et Joseph, pour un peu de végétation, 10, 22 et 10, 5, et verront comment

0: Grand Central, 3 Grand Central, 5
1: Grand Central, 5

0: Descente
1: 213.

0: j'ai 3, 10, 7 et 261, 10, 5, libéron, commandement 14.
1: 152, 261.

0: 276, vous répondez au 4028 Avenue Green pour l'appel premier répondant sur Pierre Alphonse.
1: 216 de 10-4, on est 10-5.
0: 19-56, 276.

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0: Le 443 va être pris.
1: 49, 443, et après rappel auprès du 1040, il mentionne que la personne serait sortie de l'eau.
0: Après 43,

0: 24 Natal. Central 224 et 5 au coin de Saint-Aubin et Raymond pour le Fête de la Jeune.
1: 9h01, 234.

Centrale 1543, 1543, 1543, 1040 est avec les policiers, puis les policiers nous annulent.

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0: Adrien, 485, juste simple, vous suivez. L'épurie, commandement, 11.
1: Vous avez un 9, 445.
0: Ça va, 420, je vais pas mourir.
1: 9h10, 420.

0: 205.
1: 205, 201.
0: Centrale 205, pour votre intervention PR au coin de Péry et de Maisonneuve, on vient de recevoir une précision de USS intérieure à la bibliothèque.
1: 205, 204.
0: Une autre précision, ce serait plutôt au coin de Maisonneuve et Savoie.
1: 205, 204.
0: 9-12-205.

0: 2023 en rafale.
1: Central,
0: pour le 120 Water, on est à la recherche du patient, avez-vous plus d'informations?
1: Le 223, on va s'informer auprès de l'US.

0: après 223.
1: De 23-201.
0: Après 223, on vient de recevoir une précision sur le quai direction Beaujean, en milieu du train.
1: De 23-204.
0: De 24-223.

Alors 214, vous répondez 7907900 de l'avenue Blaise Pascal, entre l'avenue Thomas Potvin et l'avenue Alfred Laurence, pour un feu pris dans le four et un détecteur de fumée en opération. Le 40 cellulaire dans l'intervention 14-111 et 14-6, 1043, catégorie 4, sur commandement 4.

0: 3535. 3535.
1: Commercial de deux étages, il n'y a rien apparent, le 214 va être baissé, le RV est

0: 252, sir.
1: Donc, alors, 252, vous répondez au 125, 125, Jean de la Londe. Transversal. Survey. Voilà, général d'opération. 42 l'air. 244, 42, je vais m'en suivre.

0: 252-113.
1: Français
0: 17, bâtiment résidentiel, multilogement, 3 étages, rien à faire.
1: À 19h34, 252.

0: Entre 87, réception du 227 et 87 pour des aliments surchauffés à l'appartement 12-22. 936,
1: 227. Ça y est,
2: Centrale
1: 22, 244,
2: centrale
1: appel
2: 262. Oui, c'est 262. Centrale 262, pour répondre au 10, 11, 10, 10, 10, 10, 10, 10, 10, 10, 10, 10, 10, 10, 10, 10, 10, 10, 10, 10, 10, 10, 10, 10, 10, 10, 10, 10, 10, 10, 10, 10, 10, 10, 10, 10, 10, 10, 10, 10, 10, 10, 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sud du 1594 Sherbrooke, par le stationnement menant à l'arrière. Les collecteurs d'alimentation sont en façade du côté nord du bâtiment. Et prenez note que l'appartement 202, une 1044 qui ne peut évacuer, est sur son balcon, et elle vous attend. Appartement 202 sur le balcon. Répondez sur commandement 13.

0: Le 502-12-15-5.
1: Ça va faire un dessin.
0: Pour un an, décroché par le ministère,
1: Si ça va avec 49, 49.

0: 258 à la centrale pour le 4518 rue Cloverdale. Le 258 et 17 assume le PC. Bâtiment résidentiel de 3 étages attaché au secteur 2 et 4. Rien d'apparent. J'active mon RV. Prochain 4 ans au com.
1: 940, 258.

0: position de 250 suite 261-461 des vêtements surchauffés à l'appartement 1622.
1: À 1462.

0: intersection Saint-Dominique-Vigée, 17, rien apparent, le 205 PC active l'arrivée, le 405 aux communications, et 205 central, là, pour accéder au bâtiment, c'est présentement une scène de crime du SPVM, donc on va rester en contact avec eux pour qu'on puisse y accéder.
1: 45-205.
0: Résidentiel de 3 étages attachés au secteur 4 pour un bâtiment similaire. Rien d'apparent. 262.PC, j'active mon arrivé. Prochain carton au com.
2: 202, on va recevoir des informations supplémentaires. Il y aurait un kit de sécurité qui va vous attendre à l'intersection pour vérifier les paramédics pour l'orientation. Ce serait relié à l'intervention, serait relié au fait de l'orientation.
0: 202, c'est sûr.

0: Je vais juste entendre, on est 10-5 sur le 6-18 de Spallager.
1: Non, regarde, 10-10, 226.

0: 238.
1: 5, on lui parle commandement 12.
0: 19h48, 238.

0: 258 à la centrale, le 258 et 25 qui verront vous en fait.
1: 259 258.

0: sont juste après, alors on va se mettre le strike, mais il y a toujours une intervention sur la presse, donc on a y va le coup.
1: Thank you.